0: Tom 2, that return is clear current on a 2008.
1: California plate, 1 William John, 2240.
0: I'm sorry, 2248?
1: Safer.
0: Carson Utility?
2: Murphy.
3: Chelsea
2: 57-7272-490 California Avenue to Wells Fargo. Frequency of over check of a 16-year-old. We're flashing walking into traffic 11:25 hours. We're southbound on Arlington towards Winfield Park, possibly 1096. 490 California Avenue.
1: Daniel Common, COB 32369, and Nevada Orland 080-085-7330.
2: I'm 274 right now, 763.
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